Des précipitations sont annoncées pour ce dimanche sur la région des Hauts-de-France et tout le Grand Est, avec des épisodes orageux et des averses. Partout ailleurs, on va retrouver un ciel partiellement ensoleillé ou bien un grand soleil. Et puis, en ce qui concerne les températures, on prévoit jusqu'à 24 degrés du côté de Metz. Il fera 26 à Strasbourg, 27 à La Rochelle, Biarritz ou encore Marseille, 28 degrés à Nice, 29 à Perpignan et jusqu'à 31 à Ajaccio pour la maximale.

bon dimanche 13 septembre 2026 avec nous. Bienvenue à vous. Les aimés sont à l'honneur aujourd'hui, c'est leur fête. Excellent anniversaire à vous les natifs du 13 septembre. Vous êtes le même jour qu'Emma Smet. Emma qui fête ses 29 ans. Bon anniversaire également aujourd'hui à Emma Sjöberg qui fête ses 58 ans. Elle a joué notamment dans différents clips de Vanessa Paradis ou encore George Michael. Allez, dans l'éphéméride de cette journée, le 13 septembre 1982 avait lieu la première diffusion de l'émission Le Théâtre de Bouvard d'Antenne 2 avec le regretté Philippe Bouvard. Et le 13 septembre 1985, il y a 41 ans, naissait Mario avec la sortie du nouveau jeu Super Mario Bros. Sur Nintendo. Excellent dimanche avec nous.

un titre envoûtant du chanteur Tété, extrait de son album À la faveur de l'automne. Avec un mélange unique de folk, de blues, de chansons françaises, le chanteur séduit instantanément le public avec cette balade mélancolique, inspirée par les couleurs et les sentiments de la saison. La chanson raconte l'histoire d'un amour qui renaît, doucement, bercé par les arbres.

les ventes ont décollé en un temps record. L'album s'est vendu à plus de 150 000 exemplaires en France, devenant disque d'or et propulsant Tété sur le devant de la scène. L'artiste qui s'était fait connaître en tournant dans les petites salles et cafés a vu sa carrière transformée par ce morceau, au point d'être comparé à des icônes comme Ben Harper ou encore Kezia Jones. À ce jour, À la faveur de l'automne reste une des chansons les plus emblématiques de la chanson française des années 2000. Un morceau qui réchauffe toujours les cœurs à l'arrivée des feuilles mortes. À la faveur de l'automne, le top hit memory de l'année 2003 de cette journée. Voici Tété.

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4: Bonjour à tous. Météo, la chaleur fait son retour en France avec un pic attendu demain et mardi. Dans le sud, des 35 degrés pourraient d'ailleurs encore être atteints. Météo France envisage une baisse du mercure à partir de mercredi. Les précipitations devraient être rares, voire même inexistantes, avant le milieu de la semaine sur l'ensemble du pays. Un épisode de chaleur avait été enregistré début septembre. Économie, l'assurance maladie est submergée par 110 000 demandes et peine à indemniser attend le nouveau congé de naissance. Entré en vigueur le 1er juillet, il permet aux nouveaux parents de s'absenter jusqu'à 2 mois de plus de leur travail pour s'occuper de leur bébé. L'assurance maladie rejette de son côté la faute sur les entreprises qui ne respecteraient pas les délais pour adresser les pièces nécessaires. Présidentielle de 2027, Fabien Roussel a promis de se mobiliser sur les ronds-points dès la semaine prochaine contre la hausse des prix à la pompe. Le candidat communiste appelle à la mobilisation pour faire baisser les prix de carburant et propose de nationaliser Total si le géant pétrolier ne renonce pas aux augmentations sur le prix de l'essence. Guerre en Ukraine, la multiplication des frappes russes ravage l'économie ukrainienne. Le Premier ministre alerte sur le fait que l'économie du pays est dans une situation difficile. L'Ukraine risque de voir son PIB amputé d'1,5 cette année en raison de l'intensification des frappes russes. Les exportations céréalières sont notamment très impactées. Naufrage d'un ferry en Indonésie, une personne est morte et 102 ont été secourus. Le contact avait été perdu dimanche dans la matinée à cause des intempéries. C'est ce qu'ont annoncé les secours aujourd'hui. Les accidents en mer sont fréquents dans le pays, avec plus de 17 000 îles particulièrement dépendantes des conditions météo. Terry Hatcher incarnera Miranda Priestly dans la comédie musicale Le Diable s'habille en Prada. L'actrice de Desperate Housewives s'est dit ravie d'incarner cette femme redoutable. Elle sera donc sur les planches à Londres à partir du 20 octobre et jusqu'au 6 février 2027. Elle succédera à Vanessa Williams.
3: Bonjour, le rétrosport de la semaine. L'Olympique Lyonnais ne jouera pas la Ligue des Champions. Il a été battu à domicile par Fenerbahçe demain, mercredi soir. En barrage d'accession au retour après un nul, un but partout à l'aller en Turquie. Vedat Muriki et Archie Brown ont donné rapidement l'avantage au club turc. Malik Fofana a réduit le score. Puis deux autres buts lyonnais ont été invalidés pour hors-jeu. Paris Saint-Germain, FC Barcelone, Arsenal, Real Madrid, Inter Milan, Liverpool et Atlético Madrid, Bayern Munich figurent parmi les plus grosses affiches de la phase de la Ligue des Champions selon le tirage au sort effectué jeudi à Monaco. 36 équipes vont disputer 8 matchs de Ligue chacune pour espérer se hisser parmi les qualifiés pour les 8e de finale ou à défaut pour les barrages. Le PSG tenant du titre se déplacera aussi à Manchester City qui jouera à Barcelone. Le Bayern recevra Arsenal, le Real accueillera l'Inter dans les autres gros rendez-vous d'ici la fin janvier. Faut toujours, et il y aura bien un 7e club français en Coupe d'Europe cette saison. L'AS Monaco a validé jeudi sa qualification pour la Ligue Conférence en remportant largement son match retour face au club polonais de Górnik Zabrze 4-1. Seule équipe française présente dans cette compétition cette saison. Monaco a hérité notamment de Fribourg et Brighton en phase de Ligue et d'autres équipes bien plus à la portée des joueurs de la principauté. Rugby, selon l'équipe, Louis Biel-Biarré restera à l'UBB jusqu'en 2009. Son contrat arrive à échéance en 2027. Le joueur et son club ont trouvé un terrain d'entente. Il ne reste plus que certains détails à boucler, notamment des points relatifs au droit à l'image. Basket, l'équipe de France portée par Victor Wembanyama, meilleur buteur du match avec 22 points, a écrasé la Slovénie 92-67 jeudi soir à l'Accor Arena à l'occasion de son premier match du tour principal des qualifications à la Coupe du Monde 2027. Les Bleus, avec 6 victoires pour une défaite en tête du groupe L, ont l'occasion de valider quasiment leur qualification en cas de nouveau succès ce dimanche contre la Suède à Stockholm. C'est la fin de cette rétrosport. Une très bonne journée à toutes et à tous.
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Salut les gourmands, salut les gourmandes, c'est l'heure de la petite recette du jour. Aujourd'hui, je vous propose un filet de canard laqué au four. Pour 6 personnes, il vous faudra 6 filets de canard, 50 g de miel, 5 cl de sauce soja, 5 cl de vinaigre balsamique, 5 cl d'huile d'olive et de l'huile d'arachide. Préparation 30 minutes, cuisson 20 minutes. Préchauffez le four à thermostat 7, 200 degrés, salez les filets de canard. Chauffez la poêle avec un filet d'huile et faites-y revenir les filets 2 minutes de chaque côté à feu vif. Retirez du feu et déposez les filets sur une plaque de four poivrée. Dégraissez la poêle et versez-y le miel, le vinaigre et la sauce soja portée à ébullition. Nappez les filets de canard de cette sauce et passez au four durant 8 minutes. Servez votre filet de canard laqué au four aussitôt accompagné d'une poêlée de légumes ou de nouilles sautées par exemple. Bon appétit! 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

0: Voici votre horoscope de ce dimanche 13 septembre. Bélier, côté sentiments, vous allez voir la vie en rose. Les romantiques de la journée, c'est clairement vous. Taureau, vous allez redoubler d'ordre et de méthode et ce sera bénéfique pour le lancement d'un nouveau projet. Gémeaux, plus ouvert et plus disponible pour l'être cher, ce dimanche il y aura de la complicité dans l'air. Cancer, c'est le bon moment pour vous intéresser à ce qui est nouveau pour ne pas vous laisser dépasser. Lion, vous serez face à un choix difficile, écoutez bien votre intuition. Vierge, journée faste, mais vous prendrez les décisions efficaces, vous serez lucide et perspicace. Balance, l'heure est peut-être venue d'envisager de nouvelles choses. Scorpion, vous allez savourer la solidité, la profondeur de vos liens avec vos proches. Sagittaire, vous serez insouciant et peu regardant sur vos finances, essayez quand même de rester raisonnable dans la mesure du possible. Capricorne, très actif, vous pourrez clairement être fier de vous ce soir. Verseau, n'hésitez pas à vous affirmer aujourd'hui, votre avis sera très important. Et Poisson, ce dimanche, vous vous sentirez en harmonie avec le monde qui vous entoure.
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Les précipitations sont annoncées pour ce dimanche sur la région des Hauts-de-France et tout le Grand Est, avec des épisodes orageux et des averses. Partout ailleurs, on va retrouver un ciel partiellement ensoleillé ou bien un grand soleil. Et puis, en ce qui concerne les températures, on prévoit jusqu'à 24 degrés du côté de Metz. Il fera 26 à Strasbourg, 27 à La Rochelle, Biarritz ou encore Marseille, 28 degrés à Nice, 29 à Perpignan et jusqu'à 31 à Ajaccio pour la maximale.

Bon dimanche 13 septembre 2026 avec nous, bienvenue à vous, les aimés sont à l'honneur aujourd'hui, c'est leur fête. Excellent anniversaire à vous les natifs du 13 septembre, vous êtes le même jour qu'Emma Smet, Emma qui fête ses 29 ans, bon anniversaire également aujourd'hui à Emma Sjöberg qui fête ses 58 ans, elle a joué notamment dans différents clips de Vanessa Paradis ou encore George Michael. Allez, dans l'éphéméride de cette journée, le 13 septembre 1982 avait lieu la première diffusion de l'émission Le Théâtre de Bouvard d'Antenne 2 avec le regretté Philippe Bouvard. Et le 13 septembre 1985, il y a 41 ans, naissait Mario avec la sortie du nouveau jeu Super Mario Bros. Sur Nintendo. Excellent

Un titre envoûtant du chanteur Tété, extrait de son album À la faveur de l'automne, avec un mélange unique de folk, de blues, de chansons françaises. Le chanteur séduit instantanément le public avec cette ballade mélancolique, inspirée par les couleurs et les sentiments de la saison. La chanson raconte l'histoire d'un amour qui renaît, doucement bercé par les

ventes ont décollé en un temps record. L'album s'est vendu à plus de 150 000 exemplaires en France, devenant disque d'or et propulsant Tété sur le devant de la scène. L'artiste qui s'était fait connaître en tournant dans les petites salles et cafés a vu sa carrière transformée par ce morceau, au point d'être comparé à des icônes comme Ben Harper ou encore Kezia Jones. À ce jour, À la faveur de l'automne reste une des chansons les plus emblématiques de la chanson française des années 2000. Un morceau qui réchauffe toujours les cœurs à l'arrivée des feuilles mortes. À la faveur de l'automne, le top hit memory de l'année 2003 de cette journée. Voici Tété.

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3: Bonjour à tous. Budget 2027. Marine Le Pen a dit préférer un budget imparfait, opérationnel avant la présidentielle plutôt qu'une voie spéciale. La candidate RN au scrutin estime qu'un président pourrait plus rapidement modifier un budget déjà existant. Le Premier ministre doit de son côté dévoiler sa copie budgétaire le 30 septembre. Elle a précisé qu'elle n'acceptera aucune hausse d'impôts et aucune injustice sociale pour la France qui travaille. Présidentielle de 2027, Jean-Luc Mélenchon a attiré la foule lors de son meeting à la Fête de l'Humanité hier. Le candidat LFI au scrutin a plaidé pour le blocage des prix. Il a notamment proposé un blocage des marges, mais aussi une échelle mobile des salaires. Il a affirmé dans son discours que ce sont les marges qui provoquent la hausse des tarifs. Patrimoine, le gouvernement est prêt à faciliter les donations familiales afin de faire circuler l'épargne vers les jeunes plus tôt. Plusieurs mesures sont d'ailleurs envisagées dans le cadre du budget 2027. Le Premier ministre a indiqué que ça permettra de soutenir l'activité et renouer le fil de la solidarité entre les générations. Il a précisé que la France épargne beaucoup, mais transmet trop tard. Médias, une grève de 2 jours a débuté à Radio France pour dénoncer la chronique du directeur adjoint de Valeurs Actuelles. Les syndicats affirment leur refus catégorique de l'entendre et jugent qu'elle n'est pas compatible avec le service public. Il lui est reproché de porter des idées nationalistes. Les syndicats appellent les auditeurs à un rassemblement à 14h aujourd'hui devant la maison de la radio. Guerre en Ukraine, le Kremlin juge impossible une rencontre entre Poutine et Zelensky au G20 à Miami en décembre, et ce alors que le président ukrainien s'était dit prêt à rencontrer son homologue russe. Le Kremlin estime que la rencontre ne pourra avoir lieu que dans la capitale russe. La confiance entre les deux parties reste faible. Carnet rose, Lady Gaga a eu son premier enfant. C'est ce qu'ont annoncé des médias américains en fin de semaine. La star a été vue avec un nouveau-né et son fiancé Michael Polanski. Aucune information sur ce bébé n'a été communiquée et la chanteuse n'avait pas annoncé sa grossesse.
2: Bonjour, le rétrosport de la semaine. L'Olympique Lyonnais ne jouera pas la Ligue des Champions. Il a été battu à domicile par Fenerbahçe demain, mercredi soir. En barrage d'accession retour après un nul, un but partout à l'aller en Turquie. Vedat Muriki et Archie Brown ont donné rapidement l'avantage au club turc. Malik Fofana a réduit le score. Puis 2 autres buts lyonnais ont été invalidés pour hors-jeu. Paris Saint-Germain, FC Barcelone, Arsenal, Real Madrid, Inter Milan, Liverpool et Atlético Madrid, Bayern Munich figurent parmi les plus grosses affiches de la phase de la Ligue des Champions selon le tirage au sort effectué jeudi à Monaco. 36 équipes vont disputer 8 matchs de Ligue chacune pour espérer se hisser parmi les qualifiés pour les 8e de finale ou à défaut pour les barrages. Le PSG tenant du titre se déplacera aussi à Manchester City qui jouera à Barcelone. Le Bayern recevra Arsenal, le Real accueillera l'Inter dans les autres gros rendez-vous d'ici la fin janvier. Faut toujours et il y aura bien un 7e club français en Coupe d'Europe cette saison. L'AS Monaco a validé jeudi sa qualification pour la Ligue Conférence en remportant largement son match retour face au club polonais de Górnik Zabrze 4-1. Seule équipe française présente dans cette compétition cette saison, Monaco a hérité notamment de Fribourg et Brighton en phase de Ligue et d'autres équipes bien plus à la portée des joueurs de la principauté. Rugby, selon l'équipe, Louis Biel-Biarré restera à l'UBB jusqu'en 2009. Son contrat arrive à échéance en 2027. Le joueur et son club ont trouvé un terrain d'entente. Il ne reste plus que certains détails à boucler, notamment des points relatifs au droit à l'image. Basket, l'équipe de France portée par Victor Wembanyama, meilleur buteur du match avec 22 points, a écrasé la Slovénie 92-67 jeudi soir à l'Accor Arena à l'occasion de son premier match du tour principal des qualifications à la Coupe du Monde 2027. Les Bleus, avec 6 victoires pour une défaite en tête du groupe L, ont l'occasion de valider quasiment leur qualification en cas de nouveau succès ce dimanche contre la Suède à Stockholm. C'est la fin de cette rétrosport. Une très bonne journée à toutes et à tous.
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3: Bonjour à tous. Budget 2027. Marine Le Pen a dit préférer un budget imparfait, opérationnel avant la présidentielle plutôt qu'une voie spéciale. La candidate RN au scrutin estime qu'un président pourrait plus rapidement modifier un budget déjà existant. Le Premier ministre doit de son côté dévoiler sa copie budgétaire le 30 septembre. Elle a précisé qu'elle n'acceptera aucune hausse d'impôts et aucune injustice sociale pour la France qui travaille. Présidentielle de 2027, Jean-Luc Mélenchon a attiré la foule lors de son meeting à la Fête de l'Humanité hier. Le candidat LFI au scrutin a plaidé pour le blocage des prix. Il a notamment proposé un blocage des marges, mais aussi une échelle mobile des salaires. Il a affirmé dans son discours que ce sont les marges qui provoquent la hausse des tarifs. Patrimoine, le gouvernement est prêt à faciliter les donations familiales afin de faire circuler l'épargne vers les jeunes plus tôt. Plusieurs mesures sont d'ailleurs envisagées dans le cadre du budget 2027. Le Premier ministre a indiqué que ça permettra de soutenir l'activité et renouer le fil de la solidarité entre les générations. Il a précisé que la France épargne beaucoup, mais transmet trop tard. Média, une grève de deux jours a débuté à Radio France pour dénoncer la chronique du directeur adjoint de Valeurs Actuelles. Les syndicats affirment leur refus catégorique de l'entendre et jugent qu'elle n'est pas compatible avec le service public. Il lui est reproché de porter des idées nationalistes. Les syndicats appellent les auditeurs à un rassemblement à 14h aujourd'hui devant la maison de la radio. Guerre en Ukraine, le Kremlin juge impossible une rencontre entre Poutine et Zelensky au G20 à Miami en décembre, et ce alors que le président ukrainien s'était dit prêt à rencontrer son homologue russe. Le Kremlin estime que la rencontre ne pourra avoir lieu que dans la capitale russe. La confiance entre les deux parties reste faible. Carnet rose, Lady Gaga a eu son premier enfant. C'est ce qu'ont annoncé des médias américains en fin de semaine. La star a été vue avec un nouveau-né et son fiancé Michael Polanski. Aucune information sur ce bébé n'a été communiquée et la chanteuse n'avait pas annoncé sa grossesse.
2: Bonjour, le rétrosport de la semaine. L'Olympique Lyonnais ne jouera pas la Ligue des Champions. Il a été battu à domicile par Fenerbahçe 2-1 mercredi soir. En barrage d'accession retour après un nul, un but partout à l'aller en Turquie. Vedat Muriki et Archie Brown ont donné rapidement l'avantage au club turc. Malik Fofana a réduit le score. Puis deux autres buts lyonnais ont été invalidés pour hors-jeu. Paris Saint-Germain, FC Barcelone, Arsenal, Real Madrid, Inter Milan, Liverpool et Atlético Madrid, Bayern Munich figurent parmi les plus grosses affiches de la phase de la Ligue des Champions selon le tirage au sort effectué jeudi à Monaco. 36 équipes vont disputer 8 matchs de Ligue chacune pour espérer s'hisser parmi les qualifiés pour les 8e de finale ou à défaut pour les barrages. Le PSG tenant du titre se déplacera aussi à Manchester City qui jouera à Barcelone. Le Bayern recevra Arsenal, le Real accueillera l'Inter dans les autres gros rendez-vous d'ici la fin janvier. Faut toujours, et il y aura bien un 7e club français en Coupe d'Europe cette saison. L'AS Monaco a validé jeudi sa qualification pour la Ligue Conférence en remportant largement son match retour face au club polonais de Górnik Zabrze 4-1. Seule équipe française présente dans cette compétition cette saison, Monaco a hérité notamment de Fribourg et Brighton en phase de Ligue et d'autres équipes bien plus à la portée des joueurs de la principauté. Rugby, selon l'équipe, Louis Biel-Biarré restera à l'UBB jusqu'en 2009. Son contrat arrive à échéance en 2027. Le joueur et son club ont trouvé un terrain d'entente. Il ne reste plus que certains détails à boucler, notamment des points relatifs au droit à l'image. Basket, l'équipe de France portée par Victor Wembanyama, meilleur buteur du match avec 22 points, a écrasé la Slovénie 92-67 jeudi soir à l'Accor Arena à l'occasion de son premier match du tour principal des qualifications à la Coupe du Monde 2027. Les Bleus, avec 6 victoires pour une défaite en tête du groupe L, ont l'occasion de valider quasiment leur qualification en cas de nouveau succès ce dimanche contre la Suède à Stockholm. C'est la fin de cette rétrospective. Une très bonne journée à toutes et à tous.
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3: Bonjour à tous. Présidentielle de 2027, Marine Le Pen est jugée solide sur l'immigration par plus d'un Français sur deux. C'est ce que montre un sondage Ipsos pour la Tribune du dimanche. Elle convainc en revanche moins sur les questions internationales, environnementales et économiques. Seuls 37% des sondés estiment par ailleurs qu'elle est suffisamment bien entourée pour gouverner le pays. La probité du Rassemblement national est aussi questionnée. Économie, l'assurance maladie est submergée par 110 000 demandes et peine à indemniser à temps le nouveau congé de naissance. Entré en vigueur le 1er juillet, il permet aux nouveaux parents de s'absenter jusqu'à 2 mois de plus de leur travail pour s'occuper de leur bébé. L'assurance maladie rejette de son côté la faute sur les entreprises qui ne respecteraient pas les délais pour adresser les pièces nécessaires. Média 300 personnalités signe une tribune pour protester contre l'arrivée sur France Inter d'un responsable de chez Valeurs Actuelles. Parmi les signataires, Julie Gayet, mais aussi Denis Podalides, Bruno Solo ou encore Laure Calamy. Ils estiment que son arrivée entre en contradiction totale avec les missions de la radio publique, puisqu'il porte des valeurs nationalistes. Déraillement dans TER en Seine-Maritime. Le syndicat Sudrail estime que l'on est passé à côté d'une catastrophe très grave et que des personnes auraient pu être tuées. Le déraillement a eu lieu vendredi soir et 44 personnes ont été blessées. L'enquête se poursuit pour savoir comment un morceau de rail s'est retrouvé sur la voie. Guerre à Gaza, un ministre israélien propose que chaque pays européen accueille 30 000 Palestiniens. Il s'agit du ministre des Finances. Il a indiqué qu'un départ massif des habitants de la péninsule permettrait de clore cette histoire. Il affirme même n'avoir aucune autre solution. Terry Hatcher incarnera Miranda Priestly dans la comédie musicale Le Diable s'habille en Prada. L'actrice de Desperate Housewives s'est dit ravie d'incarner cette femme redoutable. Elle sera donc sur les planches à Londres à partir du 20 octobre et jusqu'au 6 février 2027. Elle succédera à Vanessa Williams.
2: Bonjour, le rétrosport de la semaine. L'Olympique Lyonnais ne jouera pas la Ligue des Champions. Il a été battu à domicile par Fenerbahçe 2-1 mercredi soir. En barrage d'accession retour après un nul, un but partout à l'aller en Turquie. Vedat Muriki et Archie Brown ont donné rapidement l'avantage au club turc. Malik Fofana réduit le score. Puis deux autres buts lyonnais ont été invalidés pour hors-jeu. Paris Saint-Germain, FC Barcelone, Arsenal, Real Madrid, Inter Milan, Liverpool et Atlético Madrid, Bayern Munich figurent parmi les plus grosses affiches de la phase de la Ligue des Champions selon le tirage au sort effectué jeudi à Monaco. 36 équipes vont disputer 8 matchs de Ligue chacune pour espérer s'y hisser parmi les qualifiés pour les 8e de finale ou à défaut pour les barrages. Le PSG tenant du titre se déplacera aussi à Manchester City qui jouera à Barcelone. Le Bayern recevra Arsenal, le Real accueillera l'Inter dans les autres gros rendez-vous d'ici la fin janvier. Faut toujours, et il y aura bien un 7e club français en Coupe d'Europe cette saison. L'AS Monaco a validé jeudi sa qualification pour la Ligue Conférence en remportant largement son match retour face au club polonais de Górnik Zabrze 4-1. Seule équipe française présente dans cette compétition cette saison. Monaco a hérité notamment de Fribourg et Brighton en phase de Ligue et d'autres équipes bien plus à la portée des joueurs de la principauté. Rugby, selon l'équipe, Louis Biel-Biarré restera à l'UBB jusqu'en 2009. Son contrat arrive à échéance en 2027. Le joueur et son club ont trouvé un terrain d'entente. Il ne reste plus que certains détails à boucler, notamment des points relatifs au droit à l'image. Basket, l'équipe de France portée par Victor Wembanyama, meilleur buteur du match avec 22 points, a écrasé la Slovénie 92-67 jeudi soir à l'Accor Arena à l'occasion de son premier match du tour principal des qualifications à la Coupe du Monde 2027. Les Bleus, avec 6 victoires pour une défaite en tête du groupe L, ont l'occasion de valider quasiment leur qualification en cas de nouveau succès ce dimanche contre la Suède à Stockholm. C'est la fin de cette rétrosport. Une très bonne journée à toutes et à tous.
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Bienvenue dans votre soirée télé pour ce dimanche 13 septembre, ce soir sur TF1 du ciné. Qu'est-ce qu'on a tous fait au bon Dieu à partir de 21h10? Second tour, c'est du ciné également sur France 2. Broken Wood, votre série sur France 3 avec 2 épisodes. Du rugby sur Canal, Toulouse, Bègle, Bordeaux pour la suite et la fin de la 2e journée de Top 14. Vous pourrez voir un documentaire sur Mao, le dernier empereur sur France 5 et Zone Interdite sur M6. Nous avons infiltré à l'école l'enquête choc. Rendez-vous ce soir donc sur votre petit écran. Bonne soirée télé.

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0: Bienvenue dans votre soirée télé pour ce dimanche 13 septembre, ce soir sur TF1 du ciné. Qu'est-ce qu'on a tous fait au bon Dieu à partir de 21h10? Second tour, c'est du ciné également sur France 2. Broken Wood, votre série sur France 3 avec 2 épisodes. Du rugby sur Canal, Toulouse, Bègle, Bordeaux pour la suite et la fin de la 2e journée de Top 14. Vous pourrez voir un documentaire sur Mao, le dernier empereur sur France 5 et Zone Interdite sur M6. Nous avons infiltré à l'école l'enquête choc. Rendez-vous ce soir donc sur votre petit écran. Bonne soirée télé.
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4: Bonsoir à tous. Il est hors de question de scolariser les enfants d'un an. Bruno Le Maire est revenu sur la proposition et explique avoir voulu surprendre pour ouvrir le débat. Il avait fait cette proposition mardi qui était d'avancer l'âge d'entrée en maternelle dès un an pour les enfants. Il a précisé que sa proposition c'est en fait d'offrir une solution de garde à toutes les familles dès cet âge. Il a indiqué que c'était tant mieux si le débat avait lieu. Présidentielle de 2027, Marine Le Pen propose d'abroger la loi SRU qui impose 25% de logements sociaux dans les villes. La candidate RN au scrutin a fait son discours de rentrée cet après-midi à Hénin-Beaumont. Elle a indiqué que le logement sera l'un des grands chantiers du quinquennat. Elle veut ramener la situation en la matière à la normale en 5 ans. De son côté, Éric Zemmour envisage sa candidature pour le mois d'octobre et revendique déjà 350 promesses de parrainage. Il a pris la parole cet après-midi et plaide pour la remigration afin de défendre les peuples européens. La civilisation européenne reposerait, selon ses dires, sur la parole libre, le peuple enraciné et l'individu prométhéen. C'est pour lui ce que l'on doit défendre. Pouvoir d'achat, Olivier Faure a assuré qu'il sera aux côtés des Français s'ils se soulèvent contre la vie chère. De son côté, Fabien Roussel a appelé la population à descendre dans la rue pour occuper les ronds-points en référence au mouvement des Gilets jaunes de fin 2018. Le gouvernement a annoncé qu'il cherchait à dégager une économie de 6 milliards d'euros. Diplomatie, Donald Trump s'affiche de la réunion entre l'Iran et les pays du Golfe. C'est ce qu'il a déclaré lors d'un bref échange avec la presse en Irlande. Il s'est donc montré très clair au sujet de cette réunion prévue entre les pays alors que les États-Unis sont en conflit avec l'Iran. Le président américain a déclaré se moquer de cette histoire et que c'était leurs affaires. Divertissement, Terry Hatcher incarnera Miranda Priestly dans la comédie musicale Le Diable s'habille en Prada. L'actrice de Desperate Housewives s'est dit ravie d'incarner cette femme redoutable. Elle sera donc sur les planches à Londres à partir du 20 octobre et jusqu'au 6 février 2027. Elle succédera ainsi à Vanessa Williams.
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1: Bonsoir à tous. Il est hors de question de scolariser les enfants d'un an. Bruno Le Maire est revenu sur la proposition et explique avoir voulu surprendre pour ouvrir le débat. Il avait fait cette proposition mardi qui était d'avancer l'âge d'entrée en maternelle dès un an pour les enfants. Il a précisé que sa proposition c'est en fait d'offrir une solution de garde à toutes les familles dès cet âge. Il a indiqué que c'était tant mieux si le débat avait lieu. Présidentielle de 2027, Marine Le Pen propose d'abroger la loi SRU qui impose 25% de logements sociaux dans les villes. La candidate RN au scrutin a fait son discours de rentrée cet après-midi à Hénin-Beaumont. Elle a indiqué que le logement sera l'un des grands chantiers du quinquennat. Elle veut ramener la situation en la matière à la normale en 5 ans. De son côté, Éric Zemmour envisage sa candidature pour le mois d'octobre et revendique déjà 350 promesses de parrainage. Il a pris la parole cet après-midi et plaide pour la remigration afin de défendre les peuples européens. La civilisation européenne reposerait, selon ses dires, sur la parole libre, le peuple enraciné et l'individu prométhéen. C'est pour lui ce que l'on doit défendre. Pouvoir d'achat, Olivier Faure a assuré qu'il sera aux côtés des Français s'ils se soulèvent contre la vie chère. De son côté, Fabien Roussel a appelé la population à descendre dans la rue pour occuper les ronds-points en référence au mouvement des Gilets jaunes de fin 2018. Le gouvernement a annoncé qu'il cherchait à dégager une économie de 6 milliards d'euros. Diplomatie, Donald Trump s'affiche de la réunion entre l'Iran et les pays du Golfe. C'est ce qu'il a déclaré lors d'un bref échange avec la presse en Irlande. Il s'est donc montré très clair au sujet de cette réunion prévue entre les pays alors que les États-Unis sont en conflit avec l'Iran. Le président américain a déclaré se moquer de cette histoire et que c'était leurs affaires. Divertissement, Terry Hatcher incarnera Miranda Priestly dans la comédie musicale Le Diable s'habille en Prada. L'actrice de Desperate Housewives s'est dit ravie d'incarner cette femme redoutable. Elle sera donc sur les planches à Londres à partir du 20 octobre et jusqu'au 6 février 2027. Elle succédera ainsi à Vanessa Williams.

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